0: La blague, c'est pas les conneries.
1: Non, mais ils sont
0: bons, les bleus, mais bon, moi j'ai l'air. Allez, du coup. Peut-être que je suis un peu comme ça, ouais.
1: T'as vu, je t'ai quand même battu.

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